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0: Madame, Monsieur, bonsoir, merci de vous informer avec nous. Voici les titres du 18h. L'identification des victimes de l'incendie de la tour Oxy se poursuit. Au total, 6 personnes ont perdu la vie. L'enquête est en cours. On retrouvera Maria Bemba en direct sur place dans un instant. Une victime grièvement brûlée est soignée en ce moment à l'hôpital militaire. Plus de la moitié de son corps présente des brûlures. Nous verrons dans ce journal comment il est soigné. Et puis, des artistes réunis pour défendre leur pension. Demain, la Chambre doit se pencher sur une réforme, particulièrement crainte par le secteur. Les détails en fin d'édition. L'incendie de la tour Oxy, hier au centre-ville, a donc coûté la vie à 6 personnes. On y consacrera une large page de ce journal ce soir. Aujourd'hui, les opérations se poursuivent toujours sur la place de Brouckère, où l'on rejoint Maria Bemba en direct. Maria, où en est-on ce soir ?
1: Bonsoir Arnaud, on en sait plus effectivement ce soir sur l'identité des victimes. 4 d'entre elles ont pu être formellement identifiées. On sait qu'elles travaillaient toutes pour la même

0: Société de métallurgie qui est située dans la commune de Alken, dans la province du Limbourg. Il y aurait un manager et trois employés. Cette société employait 8 personnes. Elle a donc perdu la moitié de son personnel. Toutes ces informations ont été confirmées par le bourgmestre de la commune. En plus de ces 6 décès, 2 personnes ont été grièvement brûlées. On apprend aujourd'hui qu'elles ne sont plus en danger de mort, mais par contre, elles restent toujours dans un état critique. Alors l'enquête, elle, se poursuit. Des experts sont descendus sur place pour les premières constatations. Ils reviendront dès demain matin. Et à ce stade, on ne connaît toujours pas les causes de cet incendie. Alors ici, sur place, on a pu constater que les commerces et les restaurants qui se trouvent au pied de la tour Oxy sont restés fermés ce mercredi. Le quartier reste marqué par cet incendie. Ceux qui étaient présents hier sont toujours sous le choc. Voici les témoignages que nous avons recueillis un peu plus tôt dans la journée avec Loïc Bourlard.
1: Moi, je suis hyper touchée. Hein. Je suis hyper, hyper touchée par rapport à ce qui s'est passé. On les a vus sortir. Ils étaient tous en attroupement. Ils ont dû être comptés. Mais du bâtiment, il n'y avait pas grand-chose à voir. Il y avait de la fumée qui sortait de noir.
0: Plus de 24 heures après le drame, l'émotion est toujours bien palpable. Nathalie travaille à la ville de Bruxelles depuis plus de 12 ans. Elle a donc bien connu ce bâtiment qui autrefois abritait le siège administratif de la ville de Bruxelles.
2: Avec des collègues, on a acheté des tournesols pour aller vers le soleil en espoir et en hommage aux âmes qui sont parties. Et voilà, on est touchés, on n'est pas bien. Émotionnellement, c'était difficile. Et quand on a appris en fin de journée qu'il y avait d'abord 2 décès et puis d'autres, c'était un coup de massue.
0: Des experts incendies sont descendus sur place et d'après les premières constatations, un câble de l'ascenseur à l'intérieur duquel se trouvaient les victimes aurait cédé. Mais à ce stade, impossible de savoir si c'est ce câble coupé qui a provoqué l'incendie ou bien si ce sont les flammes qui ont causé la chute de l'ascenseur.
3: On ne sait vraiment pas clair la cause. Donc aujourd'hui, on est descendu dans le bâtiment avec l'expert incendie, l'inspection contrôle bien-être au travail et nous-mêmes. Et on a fait une analyse en fait, des différents étages. Pour analyser un peu quelle est la situation technique et de quoi on aura besoin pour les prochains devoirs qu'on devra faire et de quel expert on doit encore demander de venir les prochains jours.
0: L'identification des victimes se poursuit. Parmi les 6 personnes décédées, 4 ont été formellement identifiées et sont originaires de la province du Limbourg. Le chantier a lui été placé sous scellé le temps de l'enquête. Il pourrait rester inaccessible encore plusieurs jours.
3: Au moment que les experts vont nous dire OK, ils ont tout analysé, toutes les constatations ont été faites. Là, on pourrait lever les scellés. D'autre part, il y a aussi l'inspection bien-être au travail qui fait aussi ces constatations et qui pourrait peut-être déterminer que certaines choses ne sont pas en ordre et on pourrait prolonger la mise sous scellé pour faire en sorte que les différents employeurs ou entrepreneurs mettent en ordre certaines choses afin que les travaux puissent recommencer dans une situation qui est safe.
0: Pour le moment, ni les travailleurs présents au moment du drame, ni les 2 personnes gravement blessées n'ont pu être auditionnées.
4: Vous l'avez entendu, les premiers résultats de l'enquête évoquent donc bien la rupture du câble de l'ascenseur au moment où les victimes s'y trouvaient. Tout reste encore à investiguer, mais comment peut-on à l'heure actuelle expliquer un tel accident? Nos confrères de Bruse ont interrogé un expert du domaine. Voyons leur reportage.
5: Avant qu'un ascenseur puisse être mis en service, il doit d'abord être contrôlé et certifié. Depuis l'an 2000, toute une série de règles européennes s'appliquent à cette procédure. Et depuis 1933, l'entreprise néerlandaise Lift Institute inspecte et certifie des ascenseurs ainsi que des escaliers mécaniques. Pour son directeur, Johan van Vliet, ce qui s'est produit mardi matin à Bruxelles est assez inédit.
6: Il est en réalité très rare que les éléments de suspension, les câbles, se rompent soudainement et que le mécanisme de sécurité doive entrer en action. Cela arrive très rarement.
5: Autrement dit, même si le câble d'un ascenseur rompt, celui-ci doit être équipé d'un second dispositif de sécurité, un mécanisme de freinage ou de blocage.
6: Le fait qu'un ascenseur chute est donc très illogique. Imaginons toutefois que le système de suspension cède. C'est théoriquement possible, mais peu probable. Même dans ce cas, un limiteur de vitesse est installé. Il déclenche un mécanisme de sécurité.

0: Qui bloque la cabine d'ascenseur sur ses rails de guidage, empêchant ainsi les occupants de tomber dans la cage d'ascenseur. Il existe donc toujours une protection de secours si le système de suspension venait à céder, quelles qu'en soient les circonstances.
1: Pour le professionnel, un élément qui a pu jouer un rôle dans le drame de mardi est le fait que les ascenseurs de l'Oxy Tower sont des ascenseurs de chantier temporaire. Des règles différentes s'appliquent à ces installations, mais un dispositif de sécurité alternatif, comme un mécanisme de blocage, y est aussi obligatoire.
0: Nous réalisons très souvent des enquêtes après des accidents et ces enquêtes montrent presque toujours que les faits sont différents de ce qui est avancé dans un premier temps. Il y a souvent une cause plus profonde qui a conduit à l'accident. Je comprends que les gens veuillent savoir ce qui s'est passé et qu'on parle d'un câble rompu, mais seule l'enquête permettra de déterminer ce qui s'est réellement produit. Dans la plupart des cas, la réalité est différente de ce qui est évoqué au départ.
1: Dans les prochains jours, le parquet de Bruxelles enverra des experts techniques à l'Oxy Tower afin de déterminer précisément les circonstances de l'accident. Il faut donc attendre leur rapport.
2: Aujourd'hui, deux blessés graves restent hospitalisés. L'un d'eux, un ouvrier grièvement brûlé, est accueilli à l'hôpital militaire de Neder-Overembeek. Son état reste critique. Voyons quels soins lui sont apportés dans ce reportage.
3: Dans ce lit, l'une des victimes de l'incendie, un jeune homme de 20 ans qui présente de nombreuses brûlures.
4: C'est un patient qui est grand brûlé, qui est brûlé à plus de 50%.
3: Cela signifie que plus de la moitié de son corps présente des brûlures. Il a été accueilli hier à l'hôpital militaire pour y être soigné. Les premières 48 à 72 heures sont cruciales.
4: Il y a vraiment la phase aiguë où en fait le but c'est que le patient survive et puis qu'on reconstruise le patient avec des greffes de peau. Et puis ensuite il y a vraiment la revalidation, la réhabilitation. Donc le but c'est que le patient reprenne une vie plus ou moins normale après. Et donc ici à l'hôpital militaire, au centre des grands brûlés, nous avons l'habitude de prendre en charge des patients comme ça.
3: Une hospitalisation qui peut prendre de quelques semaines à plusieurs mois en fonction des patients. C'est dans cette salle qu'ils sont accueillis à leur arrivée et dès le début, chaque geste compte.
4: Le plus important, c'est de prendre en charge les patients le plus vite possible. Et donc c'est pour ça que le centre des grands brûlés de l'hôpital militaire a vraiment une très bonne coopération avec tous les services d'urgence de Bruxelles et aussi de Belgique pour essayer de recevoir les patients le plus vite possible pour le prendre en charge dans un centre spécialisé.
3: Chaque année, ce sont plusieurs dizaines de grands brûlés qui sont soignés ici par des équipes mêlant civils et militaires.
2: Et ce soir, on apprend que les deux personnes grièvement blessées sont toujours dans un état critique mais stable. Leur vie n'est donc pas en danger, d'après l'auditorat du travail. L'une est soignée, vous l'avez vu, à l'hôpital militaire, l'autre au Gasthuisberg de Louvain. Et voilà ce que l'on pouvait dire ce soir des suites de l'incendie d'hier au centre-ville. 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Dans le reste de l'actualité, la commission d'enquête sur le foyer Anderlechtois a rendu son rapport, adopté hier soir uniquement par la majorité, l'opposition ayant jeté l'éponge dans l'après-midi. Au total, ce sont 26 recommandations qui ont été formulées.
5: La salle où s'est tenue la commission du foyer Anderlechtois est bien calme ce matin. L'ambiance était tout autre ces dernières semaines. Hier, la majorité s'est accordée sur des recommandations et côté PS, ce n'est pas la joie pour autant.
6: Nous, dès le départ, on voulait pas cette commission d'enquête parce qu'on estime qu'on marche sur les pas de bande de la justice. On aboutit à des recommandations qui sont assez équilibrées, qui vont assez loin en matière justement de transparence, en matière d'équité, pour améliorer le système d'attribution des logements sans faire le procès du logement social, ni sans faire le procès d'ailleurs de qui que ce soit.
5: Au total, il y a 25 recommandations communiquées par la majorité. Parmi elles, la demande d'une stricte répartition des rôles entre équipes de terrain et conseil d'administration, de meilleures garanties pour l'égalité de traitement des candidatures, mais aussi une interdiction aux politiques d'accéder aux dossiers des candidats. Des recommandations dont le MR se dit satisfait.
7: Pour nous, c'est notre grande victoire, c'est de pouvoir dépolitiser, rationaliser, pouvoir avoir une bonne gestion des deniers publics, de la bonne gouvernance. Pour nous, c'est notre cap. Nous l'avons gardé, ce n'était pas évident, parce que comme je vous l'ai dit, il y a eu des sabotages d'une part et d'autre. Il y a eu beaucoup de choses qui se disent dans la presse. Après, je n'en veux pas à l'opposition, c'est son rôle.
5: L'opposition, justement, qui a choisi de quitter la séance d'hier, laissant la majorité, dont le PS et le MR, seuls à s'accorder sur les recommandations. Parmi ceux à avoir quitté la salle, le rapporteur écolo.
8: Nous avons appris par la presse

0: que la majorité négocie un accord dans notre dos. Et donc, moi, j'ai démissionné pour protester contre cette méthode et pour protester contre ce qui était préparé visiblement, c'est-à-dire quelque chose de tiède, de timide, qui ne dérange pas et donc qui ne permet pas de changer structurellement les règles en matière de gestion des sociétés de logement public.
1: Pour l'opposition, les recommandations de la majorité sont trop générales. Elles manquent de précision quant à leur application. Les Verts nous disent déposer un rapport alternatif en plénière ce vendredi. Du côté du secteur directement concerné, on réagit aux recommandations déjà déposées.
2: C'est un bon signal et la plus grande des recommandations, c'est comment dépolitiser toutes les attributions.
1: La commission du foyer est maintenant terminée. Il reste la plénière de ce vendredi au cours de laquelle un texte sera soumis au vote.
3: Plus de 300 personnes rassemblées ce matin sur la place de la Liberté à la veille du vote sur la pension des artistes. Tous appellent le gouvernement fédéral à revoir ses plans. Explication.
4: Le blues du clown et avec lui celui de tous les travailleurs et travailleuses des arts. Un blues, une colère et le sentiment d'avoir été trompé.
5: C'est vrai qu'on est tous touchés, mais là, il y a vraiment en plus une grosse injustice.
6: C'est exagéré, quoi. C'est anticonstitutionnel, c'est dégueulasse. Tout ce que j'ai cotisé depuis mes 20 ans, j'en ai 60, ok. Mais donc, tout ce que j'ai fait, le plus beau que j'ai fait, était avant 2014. Donc, on va dire maintenant, 2014, on va... Non, ça va pas.
4: Ce qu'ils sont venus contester ici, c'est tout simplement le vol de leur pension, car la réforme voulue par le gouvernement, et qui sera peut-être votée demain, va entailler gravement le calcul de leur pension.
7: Le problème précis, c'est qu'on a 45 années de carrière. Sur ces 45 années de carrière, on a droit à 20% de période assimilée à partir du vote de la loi de demain. On va considérer que toutes les années avant 2014 pour les artistes sont des années classiques, soumises donc à cette règle des 20%. Et donc, ils vont perdre jusqu'à potentiellement 80% de leur période avant 2014.
4: Et pourtant, leur statut de travailleur intermittent était reconnu depuis les années 90. Cette nouvelle loi serait donc rétroactive et jugée brutale, même scandaleuse par les fédérations d'artistes et les syndicats.
8: La première chose que j'ai appris, que j'ai fait des cours de droit, c'est que normalement les lois ne sont pas rétroactives. Ici, effectivement, la loi va être rétroactive, ça va imputer des gens qui ont pris des décisions il y a 40 ans d'ici et qui ne peuvent pas revenir en arrière.
4: Un peu de musique et une photo de famille, place de la Liberté, ça ne s'invente pas. Si cette loi devait passer sans aucun changement dans le texte, d'autres actions sont à prévoir, ainsi qu'un recours devant la Cour constitutionnelle. Allez, le dernier mot aux artistes qui gardent encore un peu d'espoir sous le chapeau.
9: Moi, ce que j'attends, c'est que demain, c'est le 16, en plus, jour de mon anniversaire, j'aimerais bien quand même entendre de dire « on s'est planté », il n'y a pas de honte à dire « on s'est planté », on revient en arrière et de quoi on parle, hein ? De 18 000 artistes, on ne parle pas de centaines de milliers de personnes. Donc déjà, envoyer ce signal-là, ça serait de leur part le minimum de décence.
3: C'était il y a 5 ans, vous vous en souvenez, des inondations records en Wallonie. Elles avaient coûté la vie à une quarantaine de personnes. Aujourd'hui, une commémoration a eu lieu dans le quartier européen. Avec cette annonce, la promesse bientôt d'un premier monument aux victimes de la crise climatique. L'œuvre sera signée de l'architecte bruxellois Bas Metz. La commémoration avait lieu à l'initiative d'une coalition d'ONG. Des fleurs ont été déposées en lisant les noms des personnes décédées il y a 5 ans. Cette question aussi, l'électrification des taxis bruxellois va-t-elle être à nouveau reportée? Le point est en tout cas sur la table d'une réunion du gouvernement bruxellois qui aura lieu demain à Val-Duchesse. L'échéance de janvier 2027 pourrait être repoussée. Cela satisferait les uns, mais cela en inquiète d'autres.
10: Les nouveaux taxis bruxellois devront-ils être électriques dès 2027? Le 1er janvier, c'est dans moins de 6 mois. Pour le secteur des taxis, un tel objectif est tout simplement impossible.
11: Il y a eu dernièrement une étude qui dit oui, voilà, on a installé autant de bornes, mais ils parlent de bornes lentes, alors que le taxi, ces bornes-là ne nous concernent pas à nous. Nous, ce qu'on recherche, c'est des bornes électriques rapides. Et de plus, la région de Bruxelles-Capitale, le câblage n'est pas adéquat.
10: Pour le secteur des véhicules électriques, c'est le bon moment pour passer à cette réglementation.
12: Depuis le dernier report de cette obligation pour les taxis, le nombre de bornes a encore augmenté de 80%. Le nombre de bornes de recharge rapide, donc la situation a encore fortement évolué. Ça va aussi continuer dans le futur.

0: Donc ces bornes sont aujourd'hui très largement disponibles. On sait que le taux d'occupation est en dessous de 10%.
1: Objectif de la mesure, remplacer les taxis petit à petit pour atteindre une flotte 100% électrique d'ici quelques années.
0: C'est tout à fait possible aujourd'hui et évidemment il ne s'agit pas d'électrifier d'un coup toute la flotte des taxis, mais graduellement environ 350 à 500 taxis chaque année. Et les infrastructures qui sont disponibles aujourd'hui peuvent facilement absorber ce nombre de véhicules.
1: Selon les projections du site GTL Taxi, le groupement national des entreprises de voitures de taxi, les remplacements ne concerneraient que quelques dizaines de véhicules pour les deux prochaines années. Pour 2029 et 2030, combinés, cela représenterait près de 3000 véhicules à remplacer, la quasi-totalité de la flotte. Pour le secteur des taxis, d'autres systèmes sont possibles.
2: Déjà, il faut qu'il y ait une concertation. Après la concertation, on peut faire les choses crescendo. De passer, par exemple, à un écoscore plus bas, de passer, par exemple, à des véhicules hybrides qui sont très, très, très bien. Et puis, tout doucement, après certaines années, une fois que tout le monde est prêt, on passe à l'électrification et on laisse également le temps pour que la région s'adapte à la problématique des câblages et aux bornes de recharge rapide.
1: Actuellement, la région bruxelloise compte à peu près 300 taxis électriques.
3: C'est la fin de cette édition, merci de nous avoir suivis. On se retrouve demain à 18h. D'ici là, portez-vous bien. Belle soirée à vous, au revoir.

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2: Il a 100 jours, 100 et 2 jours même précisément ce mercredi. Je vous parle du gouvernement de Boris Dilliès. Que peut-on déjà dire de ce gouvernement? Est-il de droite, du centre, un peu de gauche quand même? Quelles mesures phares? Quel dossier emblématique? On va en débattre, on a beaucoup de questions à se poser. Bienvenue sur le plateau de Versus. Et j'accueille quatre invités aux avis bien sentis. Gladys Casady, bonjour.
3: Bonjour.
2: Vous êtes chef de groupe pour le parti Les Engagés, un des partis de cette nouvelle coalition en place depuis 102 jours à Bruxelles. Louis de Clipel, bonjour.
4: Bonjour.
2: Député bruxellois MR, c'est le parti du ministre-président Boris Dilliès. On verra avec vous ce que la majorité, en tout cas deux partis de la majorité, retiennent de ces trois premiers mois. On aura aussi l'avis de l'opposition. Bonjour Zakia Khattabi.
5: Bonjour.
2: Chef de groupe écolo, député bruxelloise. Et puis une parole académique, celle de Pascal Deluide. Bonjour.
6: Bonjour.
2: Professeur en sciences politiques à l'ULB, des milliers, des dizaines de milliers d'étudiants formés. Certains, d'ailleurs, sont devenus parlementaires. On verra ce que vous pouvez nous dire dans ces échanges. On commence avec une image. Ben oui, c'était le 14 février, la prestation de serment de Boris Dilliès devant le roi pour

le ministre-président et puis au Parlement pour tous les membres de ce nouveau gouvernement. Gouvernement qui ensuite, selon la formule consacrée, s'est mis au travail. On voit là donc Ahmed Laouedj. On revient ici maintenant, 100 et 2 jours après, Louis de

0: ou de votre programme de parti qui est sorti de l'opposition, pour le coup ?
1: Écoutez, la première chose qu'il a dit, c'est qu'on allait voir. Et après 100 jours, on peut déjà dire qu'on a vu des choses. On a vu surtout que ce gouvernement était prêt à répondre à l'attente qui était posée sur lui, parce que c'est un gouvernement qui n'est pas démarré ex nihilo, c'est un gouvernement qui était une réponse à une crise de plus de 600 jours, et un gouvernement qui voulait être responsable face aux enjeux des Bruxellois. Donc pour moi, la mesure clé de ce gouvernement, indubitablement, c'est le premier budget qu'il a présenté, et cette volonté de pouvoir entrer dans une trajectoire budgétaire sur un délai de 3 ans, pouvoir répondre à cet enjeu de rendre soutenables les finances de la région.
0: Non, on reviendra évidemment sur plusieurs dossiers, mais notamment les finances. Gladys Casady, votre parti est représenté par le ministre Laurent Hublet. Il a déjà pris une mesure signée, engagée, si je puis dire, que vous êtes prête à défendre ici maintenant ?
2: Mais il y a déjà une série de mesures qui ont été prises et qui ont été le fait d'équilibrage, notamment de par la touche des engagés. Mais ce que j'ai envie surtout de retenir ici, après plus de 100 jours, c'est qu'on est sorti, comme le disait mon collègue, d'une sorte de paralysie dans laquelle Bruxelles était plongée après plus de 600 jours. Et ici, on a enfin une dynamique qui est mise en place avec des budgets qui ont été votés, des arbitrages qui ont repris, des dossiers qui ont été relancés. Et donc, on est en train de pouvoir donner des perspectives et un cap, enfin, d'action politique dans l'intérêt des Bruxellois et Bruxelloises. Et donc, ça, c'est quelque chose qu'il faut pouvoir retenir de ce gouvernement.
0: Bon, encore une question pour les partis de la majorité. Il y a eu un conclave qui avait été très court. On a souvent pointé sur ce plateau aussi une déclaration de politique régionale assez light. Vous nous dites que les arbitrages ont vraiment été faits. On s'attend quand même à ce qu'il y ait encore beaucoup de points à trancher à l'avenir.
1: Écoutez, l'accord de majorité est très court parce qu'en fait, les enjeux centraux pour Bruxelles étaient déjà identifiés. Et en fait, cette feuille de route se voulait assez droite au but par rapport aux enjeux qui ont été vus et que chaque partenaire a pu montrer les accents qui étaient importants pour ce partenaire et d'essayer d'avancer en responsabilité face aux enjeux. Pour nous, l'aspect de la sécurité était pleinement rencontré. C'est aussi une mesure qu'on a pu mettre en avant quand même d'entrée de jeu. Par exemple, je pense au plan gare, mais aussi en matière de mobilité, avoir une approche plus pragmatique. On peut voir le fait d'enlever tous les blocs de béton qui parsemaient la ville. Ce sont peut-être des petits détails, mais c'est aussi montrer un signal d'un changement sur l'approche pour résoudre les problèmes que Bruxelles rencontre.
0: Sécurité, mobilité, c'est des points qu'on abordera. Zakia Katebi, vous n'avez pas l'air convaincu, c'est votre rôle, mais nous allons voir, vous en avez même fait vous un axe de communication dans votre travail d'opposition.
3: Absolument. Mais d'abord, moi j'étais contente que vous commenciez par poser la question à la majorité, parce que moi j'aurais été incapable de répondre. Et vraisemblablement eux non plus, parce que ni l'un ni l'autre n'a été capable de mettre en avant une mesure concrète. Et effectivement, là où je les rejoins, c'est qu'aujourd'hui, la seule attente à laquelle ce gouvernement a répondu, c'est qu'il y a un gouvernement. Et puis après, c'était Vesu-Lezine. Et en effet, on voit. Et ce qu'on voit quand même, c'est que ce gouvernement, ça reste quand même la plus grande arnaque démocratique de ce pays. Et pourquoi je le dis ? Et je le dis en me disant, est-ce que je dois m'en réjouir ou est-ce que je dois m'en inquiéter ? À certains égards, je m'en réjouis parce que l'accord était tellement effrayant dans ses effets, avec cette volonté d'une trajectoire budgétaire qui arrive à l'équilibre là où personne ne la demande, en fait. Et donc, le fait qu'ils ne mettent pas en œuvre cet accord, moi, je peux m'en réjouir. Mais d'un autre côté, du coup, on ne sait pas ce qu'ils font. Hein, on a entendu la dernière déclaration du ministre-président hier qui disait finalement, un commissaire, alors je ne sais plus si c'est à la sécurité ou aux drogues, mais non, ça m'échappe.
0: Aux drogues.
3: Voilà, n'est plus nécessaire. Moi, j'ai entendu le CDNV s'en indigner. Donc, tous les jours, on entend les détricotages de ce qu'il y a dans cet accord. Et je le dis, aujourd'hui, la position d'opposition est difficile parce que je dis, est-ce que je dois m'en réjouir ? Et puis, par ailleurs, le travail d'opposition est difficile parce que la première opposition, c'est au sein de ce gouvernement lui-même. Alors moi, j'entends aussi d'autres mesures qui se détricotent. Hein. J'ai entendu M. Dilliez dire, par exemple, pour la journée sans voiture. Alors moi, je suis très claire, hein. J'ai trouvé que la journée du 9 mai était sans doute le plus mauvais choix qu'on pouvait faire pour
0: une seconde journée sans voiture.
3: Voilà, le 9 mai, la fête des mères, ça arrive à la fin des vacances. Mais donc que le ministre président nous dise « on va fine-tuner, c'est dans l'accord, l'accord sera respecté, mais ce ne sera pas le 9 mai », j'aurais applaudi. Et ici, il dit « ah bah, ce n'est pas une de nos priorités ». Et donc moi, je comprends parfaitement la difficulté dans laquelle vous étiez pour répondre spontanément avec une mesure phare, il n'y en a pas. Et puis ce budget, en effet, moi j'ai négocié... sous la houlette de M. Yvan Verhofstadt, jusque, enfin, à la fin de l'année, jusqu'au dernier moment. Et je tiens à saluer encore la dynamique qu'il avait réussi à mettre en place, parce que nous avions tous conscience des économies qu'il fallait faire. Mais ce n'était pas un totem et un symbole politique. Et donc, nous n'avions pas la trajectoire qui était là sur la table. C'était une trajectoire beaucoup plus raisonnable.

0: et le travail était beaucoup plus précis. On était prêt à prendre du temps, mais on refusait, par exemple, la râpe à fromage. Et donc, plutôt que de dire à tout le monde, vous faites les mêmes efforts, nous souhaitions un travail d'analyse pour dire, OK, certains en feront plus que d'autres parce qu'on privilégie un projet. Et aujourd'hui, le projet de cette majorité, on ne le voit toujours pas.
1: Bon, alors, on va donner juste un droit de réponse à Gladys Kazedi qui...
2: Vous voulez répondre sur l'initiative Roux-Frat qui n'avait pas abouti. Oui, ça, je ne reviendrai même pas là-dessus. Et donc, je salue d'ailleurs le fait qu'on puisse soutenir l'initiative qui avait été portée par mon président de parti. Ici, ce n'est pas l'objet de la discussion. C'est que, je rappelle quand même, et je l'ai dit, on a plus de 600 jours sans gouvernement, 100 jours que le gouvernement est en place. On a des budgets qui ont été votés pour la région, pour la COCOM, pour la COCOF, qui ont été le fruit d'un arbitrage. Donc, il a aussi fallu le temps, laisser le temps au cabinet de se mettre en place, au gouvernement de pouvoir arbitrer pour pouvoir prendre des décisions au niveau d'un budget. Et donc, ici, donner le sentiment qu'on est en train de se tourner les pouces depuis 100 jours. Enfin voilà, je n'ai pas dit qu'ils se tournaient les pouces, je ne le dis pas.
0: C'est-à-dire, c'est encore pire que ça, en fait. Vous faites et vous défaites, et donc c'est encore plus de boulot.
1: Pascal Delhuit, on l'a dit, les budgets maintenant ont été votés. Le dernier, celui de la COCOM, il y a quelques jours. Est-ce qu'on peut faire une analyse du positionnement de ce gouvernement? Est-ce qu'il est de droite avec la montée du MR? Il y avait déjà l'Open VLD, hein, la législature précédente, et même d'autres, mais l'arrivée du MR, l'arrivée des engagés, est-ce que c'est un gouvernement de centre? Est-ce qu'il y a des marqueurs politiques qui sont clairement identifiés? Et on a vu aussi dans les thématiques que certaines thématiques de campagne sont déjà venues s'inviter à la table du gouvernement.
3: Moi, je dirais que c'est un gouvernement droite-gauche, dans une certaine mesure. C'est-à-dire avec... C'est un gouvernement, je dirais, très peu intégré et où on donne à chaque ministre et à chaque famille politique des domaines d'action réservés. Et donc, on trouvera des domaines d'action réservés plutôt à la famille libérale et en particulier, bien évidemment, l'idée de tout l'effort budgétaire. Il y a des domaines d'action réservés à la famille socialiste, en particulier sur les ACS, par exemple, ou sur le logement. Donc, les engagés reçoivent la politique économique. Donc, et on voit bien, et chaque ministre a en principe un domaine d'action réservé, mais avec néanmoins un certain nombre de difficultés, parce qu'il y a quand même des questions qui sont très sensibles politiquement. La question de la mobilité, de manière très évidente. Il y a une espèce de paradoxe, c'est que dans le rôle linguistique néerlandophone, c'est Groen qui a le mieux performé. Et c'est sans doute le parti et la ministre qui l'incarne qui est le plus en difficulté dans ce gouvernement.
1: On sent que Elke van den Brand n'est pas soutenue par ses partenaires, même néerlandophones. Elle a du mal à porter quelque chose dans cette majorité.
3: Je dirais qu'à plusieurs égards, mais dans tout le processus, c'est une des perdantes du processus, alors qu'elle avait des leviers. Bien sûr, elle a des budgets. Elle a des budgets.
1: Les travaux publics, ça génère du budget.
3: Absolument. Mais on voit bien que par rapport à ce qu'a donné la situation électorale dans le rôle linguistique néerlandophone, et si on l'extrapole au niveau régional, parce qu'un très grand nombre d'électeurs et d'électrices d'Elke van den Brand sont francophones, elle est en difficulté. Et c'est quand même une des rares ministres où le ministre-président se permet régulièrement d'intervenir en termes de communication.
1: Brièvement, là-dessus, Zakia Khatami, vous devez l'aider, camarade verte, Elke van den Brand.
0: Je voulais juste réagir à ce que vous avez dit. Je pense que c'est la première fois dans ma vie que je corrigerait le professeur Delhuit. Donc les ACS sont au moins des engagés et pas des socialistes.
1: Oui, petit point
0: d'ACS. Mais je trouvais ça
1: important. Mais sur ce qu'il pointait sur la difficulté d'Elke van den Brand d'exister au sein de ce gouvernement et le fait qu'aujourd'hui, c'est vrai, elle est la numéro 2. Est-ce que vous sentez, vous, au Parlement, qu'elle est la numéro 2 de ce gouvernement ou bien elle est mise sous cloche par les autres partis qui sont coalisés comme il y a eu une grande coalition contre Good Move pendant la campagne?
0: Alors d'abord, il faut dire que la coalition contre Groen, c'est une coalition PSMR. Je veux dire, c'est très très identifié, ce n'est pas l'ensemble du gouvernement qui, etc. Mais c'est vrai que alors qu'elle est la numéro 1 du côté flamand, force est de constater, et je rejoins parfaitement, moi j'ai été très très étonnée que le ministre-président j'ai presque envie de dire se mettre lui-même dans la boue pour faire des déclarations, notamment c'était sur le Goulet-Louise ou sur la journée sans voiture. Je pense que lui gagnerait à prendre de la hauteur et à faire en sorte que, effectivement, la dynamique prenne dans son gouvernement.
1: Il a communiqué, Boris Vidiès, sur la mobilité. C'était cette semaine sur BX1. Il a donné une interview dans la matinale à Fabrice Grosfilet. On va regarder un extrait. Il était justement question de mobilité. On écoute Boris Vidiès. C'était hier dans Bonjour Bruxelles.

0: Mais vous savez, moi je crois qu'en matière de mobilité, il ne faut pas de dogmatisme. Et donc, on peut faire les choses de manière intelligente et équilibrée. Et oui, je vous confirme qu'on fait aujourd'hui les choses en bonne intelligence. Et ça doit, il faut arrêter, si vous voulez, de se dire qu'il y aurait ceux qui sont opposés au vélo, ceux qui sont opposés à la voiture. Il y a des gens qui ont besoin de leur voiture et en même temps, les gens qui utilisent le vélo, il faut les sécuriser, les remercier parce qu'ils font plus de place à l'automobiliste que je suis. Et donc, il faut trouver l'équilibre. Ça met plus de temps, mais il faut arrêter d'opposer les uns aux autres.
1: Pascal Deluiti, il prend position comme ministre-président dans cette interview brésilienne. Il se met au-dessus de la mêlée en disant qu'il ne faut pas de dogmatisme et les vélos, c'est chouette parce qu'ils font de la place pour l'automobiliste que je suis.
2: Je ne dirais pas qu'il prend position comme ministre-président. Il prend position comme ministre-MR, hein, dans une certaine mesure. On sait bien que cette campagne a été très marquée, que la mobilité est un marqueur du débat politique de manière générale, du débat politique bruxellois. C'est tout à fait évident. On l'a vu lors des élections régionales, on l'a vu lors des élections communales. C'est un marqueur politique, et un marqueur politique d'ailleurs complexe, parce qu'on retrouve à la fois un positionnement très assertif du MR, mais aussi très assertif du PS et du PTB sur ces questions-là. Et c'est un marqueur politique aussi, on l'a dit, par rapport à Elke Van den Brand. Donc, de manière évidente, on veut rester sur ce marqueur parce qu'on estime que c'est un marqueur qui a pesé électoralement lors des scrutins de 2024.
1: Alors je retourne vers la majorité. Est-ce qu'il est assez ministre-président de tout le monde? Est-ce qu'il est, comme avait dit un co-président d'écolo à une époque, trop libéral et pas assez ministre-président? Il avait dit ça d'un premier ministre dans les années 90.
3: Mais moi, ce que je note déjà, c'est quand même que, d'une part, on ne peut pas dire d'une part que le gouvernement marche en silo où chacun a ses compétences bien gardées, et puis que d'autre part, on trouve qu'il y a trop d'interventions de membres de gouvernement sur d'autres compétences. Je pense que ce gouvernement essaie de fonctionner comme tout gouvernement fonctionne d'une manière générale. Vous avez des ministres qui ont certaines compétences qui leur sont attitrées, mais puis il y a une synthèse qui est faite.
1: Mais sur la mobilité, on l'a dit, c'est un dossier clivant. Est-ce qu'ils cherchent le compromis?
3: Ben, assurément oui, puisque vous voyez qu'il y a des projets comme on peut prendre le rond-point Louise, ouais, où on voit que très rapidement un accord peut être trouvé au sein du gouvernement.
1: Mais qu'est-ce qui a changé par rapport au projet de départ? C'est pas clair pour tout le monde sur l'avenue Louise. Voilà, on fait une bande d'évitement.
3: Mais il y a eu certains détails qui ont été importants pour pouvoir assurer un pragmatisme sur le sujet, pour avoir un axe aussi plus sur la fluidité et pas forcément que mettre en place des dispositifs qui soient incitatifs au changement, au report modal. Parce que c'est ça un peu la synthèse, enfin, des éléments qu'on peut voir des plans de mobilité du passé, c'est qu'on avait des mesures tellement incitatives pour le report modal qu'elles n'étaient plus concertées avec les usagers et où des gens ne s'y retrouvaient même plus. Et c'est ça qui a fort attisé les tensions. Ici, l'idée, c'est pas de faire table rase du passé, mais c'est d'essayer de réparer là où on le peut, avec du pragmatisme, où la mobilité retrouve ce qu'elle doit être, c'est-à-dire plus de fluidité pour tout le monde.
1: Gladys Casilli, puis je poserai la même question à Zakia Khattabi, mais avec Boris Vilies, ministre-président, on est entendu quand on est un partenaire ou on doit batailler et on est dans le rapport de force, parce que la politique, c'est du rapport de force.
4: En tout cas, moi, indépendamment des sorties des uns et des autres, ce que je constate, c'est que quand une décision est prise au sein du gouvernement, c'est une décision concertée. Alors, on ne va pas faire semblant, ce n'est pas l'alliance la plus naturelle qu'on a aujourd'hui avec la formation de ce gouvernement. C'est un gouvernement de responsabilité, c'est un gouvernement d'urgence qui a posé un cap, qui a posé une direction. Et on le voit ici, que ce soit pour la mobilité ou d'autres matières qu'on va être amené à voir, les décisions dans les sorties politiques, parce qu'il y a une posture politique qu'il faut pouvoir porter pour aussi peut-être potentiellement parler à un électorat ou autre, dans les décisions qui sont prises, c'est des décisions concertées, c'est des décisions équilibrées et c'est des décisions finalement qui ne sont pas dogmatiques, qui ressortent des décisions qui sont prises.
1: Zakia Khattabi, vous diriez qu'il a su revêtir l'habit ministre-président Boris Vilies, il était, quand il était bourgmestre, associé à Écolo dans sa commune d'Uccle et ça a tellement bien fonctionné qu'ils sont repartis ensemble une législature de plus.
5: Absolument, et en fait, il le faisait tellement bien qu'aujourd'hui, il n'a pas encore quitté ce costume de bourgmestre. Donc, il est temps qu'il passe à autre chose et j'espère qu'il le fera de la même manière qu'il a fait avec son mayorat, parce qu'en effet, vous l'avez dit, nous sommes en alliance avec lui.
1: Parlement, vous trouvez qu'il est, par rapport, à Rudy Vervoort, que vous avez un peu connu
5: Non, enfin voilà, voilà.
1: Pendant les affaires courantes.
5: Passé, voilà. Je pense que, non, il n'a pas encore pris assez, donc j'attends qu'il endosse un peu plus ce rôle-là, parce qu'en effet, moi j'ai plutôt le sentiment que, on a un second ministre MR, mais pas de ministre-président. Et pour le reste, moi, je suis quand même assez surprise dans

0: entendre que quand il y a décision, elles sont concertées et elles sont respectées. Je veux dire, on a tous assisté en plénière, par exemple, sur les débats de la LES, pendant les débats budgétaires, une secrétaire d'État qui répond à une question d'actualité, et puis un ministre du budget qui passe derrière elle pour dire l'inverse. On a vu la secrétaire d'État se liquéfier sur place, la majorité courir dans tous les sens. C'est vrai aussi sur le dossier, je me suis permis de pointer le dossier ACS, parce que c'est emblématique de croire que ce sont les socialistes qui ont la compétence, parce que en effet, le ministre Hublé, constatant les effets des choix qui ont été faits lors de la négociation, a fait machine arrière sur un certain nombre de mesures, et c'est le PS qui a fait la communication comme s'il était en charge d'eux. Et donc le PS arrive à faire de la communication des tours de passe-passe, de telle sorte que, voilà, même sur ce plateau, on attribue la compétence aux uns ou aux autres. Donc moi, voilà, je souhaiterais...
1: On va avoir la réponse.
0: Jouer une opposition sur un projet concret, mais il n'y a même pas de place pour nous, puisque l'opposition, elle se joue au sein
1: de
0: la majorité.
1: On va avoir la réponse de la majorité là-dessus, mais Pascal Hellut, on le sait, dans des débuts de législature, c'est parfois plus dur d'être le parti qui monte aux affaires que celui qui reste dedans, et qui, bon, voilà, parce qu'il a déjà des réflexes, parce qu'il a des cabinets, et donc il peut faire des tours de clés de bras aux autres.
2: Je pense qu'il y a deux difficultés en particulier. La première, c'est effectivement la nouveauté des partenaires qui n'ont pas nécessairement toujours les relais dans l'administration qu'ont les partenaires en place. C'est pas simplement le cabinet ministériel, mais aussi les relais dans l'administration. Puis il faut pas l'oublier, il y a beaucoup de nouveaux ministres, c'est-à-dire c'est presque une toute nouvelle équipe. Dont beaucoup de ministres n'ont jamais été ministres. Ce n'est pas simplement qu'ils sont nouveaux ministres régionaux, mais n'ont jamais été ministres.
0: Même parlementaires.
2: Et enfin, terminons par le fait que Boris Dilliez n'a pas négocié l'accord de gouvernement. C'est-à-dire que c'est un ministre-président qui doit mettre en œuvre un accord de gouvernement, vous l'avez souligné à juste titre, très light, et donc dont les arbitrages restent encore à faire dans une certaine mesure.
1: Sur ce que Zakia Khattabi pourrait aller, sur la LES, pour commencer, M. de Klippel, là-dessus, il y a eu cafouillage, on l'a couvert, donc faut pas dire non, on l'a vu, on était là.
3: Ici, pour moi, c'est tout à fait naturel, vu le contexte dans lequel ce gouvernement s'est formé. On l'a évoqué, les différentes familles politiques qui se retrouvent dedans ne se retrouveraient pas... Enfin, il y a un regroupement qui est le résultat électoral. Il y a 7 partenaires dans ce gouvernement. Et on est sorti après une crise qui a pris 600 jours. Si ça avait été aussi naturel, ça aurait pris quelques semaines pour aboutir. Mais il y a ce sens des responsabilités. Et moi, c'est ce que je retiens de ce gouvernement. C'est cette recherche pragmatique de trouver les points d'équilibre systématiquement d'une manière dynamique pour avancer. Et je crois que c'est ça qu'on peut voir. C'est que parfois, même si ce n'est pas linéaire, si ce n'est pas sans vague, eh ben ça avance. Et ça amène quand même des résultats concrets. On a toute une série d'exemples, on en a déjà cité quelques-uns, mais où il y a des dossiers qui mettaient du temps et de la peine à aboutir par le passé, qui maintenant arrivent à être débloqués beaucoup plus rapidement. Et j'espère que les 100 jours ne seront qu'un début et qu'on va pouvoir continuer comme ça encore pendant toute la durée de la législature.
1: Je voudrais parler des finances et des budgets. Il y a un cas qu'on a couvert sur BX1 et on va continuer à le faire parce que mon petit doigt me dit que ce n'est pas fini. C'est la question des emplois dans le public, le moratoire sur les emplois. Gladys Casady, on va aller vers quoi? Parce qu'on a l'impression qu'à chaque interview de ministre, on apprend autre chose. Une fois, on nous dit il y a un moratoire, on n'engage pas. Ah, mais si, on va quand même engager pour les fonctions opérationnelles. Ah, mais on engagera, mais ce sera que l'année prochaine. Est-ce que là-dessus, on est sur du tâtonnement? Est-ce que c'est parce qu'on découvre une situation financière qui est plus compliquée que ce qu'on imaginait? Dites-nous.
4: Vous savez, le moratoire, c'est une décision et c'est une visée qui a été portée au sein de l'accord de majorité, mais aussi des réalités auxquelles il faut pouvoir faire face. Et donc, les réalités qu'on retrouve, on l'a dit, le conclave a duré seulement quelques jours. Il y a des adaptations qui doivent être faites et qui demandent que les choses se fassent par phase et pas brutalement. Nous, au sein de ce gouvernement, ce qu'on veut, c'est pas que les choses soient faites brutalement, c'est qu'elles puissent être faites de manière équilibrée, responsable budgétairement, mais de manière équilibrée en accompagnant les institutions, les citoyens. Et c'est dans cette dynamique qu'on avance sur la question du moratoire. Et donc, c'est pas une question de cafouillage, c'est juste une question de réadaptation par rapport aux réalités ou aux difficultés qu'on peut rencontrer dans la mise en application de cette mesure qu'on souhaite mettre en place.
1: Et ça, très clairement, ça se négocie au gouvernement ou comme parlementaire, vous avez l'impression que vous pouvez parfois un peu peser en interpellant, en posant des questions, en défendant un dossier d'une manière ou d'une autre?
4: Au sein d'une majorité, je ne vais pas rentrer sur la manière dont les dynamiques sont mises en place au sein d'une majorité, mais effectivement, en tant que parlementaire, nous sommes des relais des préoccupations qui nous sont remontées par le secteur. Et donc, on a cette possibilité et cette capacité, en tout cas de notre côté, au niveau des engagés auprès de notre ministre, de pouvoir appuyer sur certaines préoccupations que l'on estime ne pas avoir été suffisamment prises en compte afin de potentiellement pouvoir faire influer les choses si on l'estime nécessaire, tout en gardant le cap

0: budgétaire en tête.
1: Alors je reviens vers vous dans un instant sur l'équilibre budgétaire, mais Zakia Khattabi, sur le moratoire, l'emploi, ça concerne les Bruxellois. Vous diriez quoi, vous? Le gouvernement a raison à un moment donné de dire on limite certains engagements parce qu'on n'arrivera pas à payer les gens, sinon on aura d'autres problèmes.
2: Je ne vais pas être caricatural. Le moratoire, il existait sous le précédent gouvernement. Et donc ici, c'était la prolongation. La surprise, c'était qu'il n'avait jamais été question d'un moratoire sur les fonctions opérationnelles. Et moi, vraiment, pour ne pas avoir l'air d'ici dérouler une opposition, lors des discussions budgétaires, nous avons alerté quand on a vu que, par exemple, pour 2006, le moratoire concernait aussi les fonctions opérationnelles. On a dit attention, attention à Bruxelles Propreté, attention à certaines fonctions opérationnelles, à la STIB même, hein, de sécurité, etc., etc. On l'a dit. Et aujourd'hui, qu'est-ce qu'on constate? Que ce soit au niveau de Bruxelles Propreté, à la première audition de la secrétaire d'État, elle a, et fort heureusement, signalé qu'elle allait demander qu'il y ait une exception pour les fonctions opérationnelles à Bruxelles Propreté. Madame Lalieu a fait la même chose pour ce qui concernait, je pense, des inspecteurs. Donc moi, ce que je déplore, en fait, ce n'est pas tant... Je mesure la difficulté de la situation. Mais ce qui m'est insupportable, c'est le décalage entre le récit et ce qui se dit au Parlement et la réalité quotidienne. Je veux dire... J'ai entendu en commission finance le ministre du budget précisément, qui disait par rapport à la situation de Bruxelles Propreté que le moratoire n'avait rien à voir parce qu'on avait eu à Bruxelles des jours, enfin une grève et il y avait des immondices dans toute la commune. Très honnêtement, la secrétaire d'État a réitéré la difficulté qu'elle avait eu égard au moratoire. Eh bien, le lundi, en commission des finances, le ministre du budget, mordicus, tient en disant « ça n'a rien à voir avec le moratoire ». Ça, c'est notre réalité quotidienne au Parlement. Et donc, moi, ma plus grande difficulté, j'arrive même pas à m'opposer à un projet, on ne le voit pas, parce qu'il n'y a même plus de place pour que nous portions la contradiction. Cette contradiction est portée par les membres du gouvernement eux-mêmes.
1: Est-ce que vous pouvez reconnaître, on avait entendu que Zengatz, quand il était ministre du budget, était peut-être trop laxiste sur les finances. Et ben, cette fois-ci, Dirk De Smet, il les tient, c'est vraiment lui finalement le grand patron de ce gouvernement, vous le diriez?
2: Alors d'abord, moi, je ne sais pas s'il fera mieux que Zengatz, je demande à voir, hein, parce que moi je vois que quand il s'agit de faire encore des grands accords entre la famille libérale et les socialistes, ils se font. On le voit pour Canal, on le voit pour la SLRB. Donc moi, j'attends de voir ce facture. Par contre, en effet, dans les discours, il n'a de cesse de critiquer son prédécesseur qui l'a conseillé par ailleurs. Donc moi, je ne rentrerai pas là-dedans. Je pense que ce totem de l'horizon budgétaire est d'abord un totem politique symbolique, mais confronté à la réalité. Il se fracasse sur le mur de la réalité et lui reste aveugle à cela. Et donc je pense qu'à un moment donné, moi j'ai entendu pour le gouvernement wallon, le ministre Copiters qui dit qu'en fait, la trajectoire budgétaire n'est pas une fin en soi. Et il invite son gouvernement, propre gouvernement à réfléchir à un projet et puis à faire avec
1: dans la même séquence, le ministre-président Wallon a dit on va devoir aller encore plus loin que ce qu'on avait dit. Donc je pose la question aux représentants de la majorité. C'est un totem, l'équilibre budgétaire à Bruxelles, impossible à atteindre, pas nécessaire, pas dans les délais évoqués?
3: Alors, la trajectoire budgétaire, j'aimerais que ce ne soit qu'un totem. Mais malheureusement, il y a des réalités très concrètes derrière. Quand on parle du déficit qui est très élevé ici à Bruxelles, qui était à 1,2 milliard, c'est un élément. On parle de la dette qui a énormément augmenté pour la région de Bruxelles-Capitale. Mais il y a un élément qui est rarement présenté aussi, c'est la charge de la dette. Mmh. En région de Bruxelles-Capitale, en 2025, on a payé 414 millions rien qu'en charge de dette. Ça veut dire que c'est des montants qu'on a déboursés pour s'être endetté par le passé, même pas pour des nouveaux projets. Et on est dans une situation où un emballement, si on ne re-règle pas la trajectoire budgétaire, peut arriver, et où cette charge peut augmenter, puisque les taux d'intérêt ont augmenté depuis 2022. Et donc, si on ne fait rien, on va se retrouver à dépenser de plus en plus d'argent, rien que pour payer le choix du passé de ne pas avoir utilisé l'argent qu'on a, et plutôt avoir emprunté. Et c'est de l'argent qu'on n'aura pas pour toutes les politiques qu'on veut mener, que ce soit des politiques sociales, que ce soit des politiques de logement, que ce soit des politiques de mobilité. Et c'est pour ça qu'on a besoin d'une trajectoire budgétaire qui soit crédible.
1: Oui. Vous y croyez, Zakia Khattabi, n'y croit vraiment pas à la trajectoire budgétaire?
2: Moi, j'entends bien la trajectoire budgétaire neutralité. Et la dette, je suis parfaitement d'accord avec vous. Sauf que votre gouvernement a fait le choix d'inscrire pour 1 milliard de dépenses hors SEC. Donc il choisit une écriture comptable qui fait croire qu'on arrive à l'équilibre, alors que la dette, elle, puisqu'il va falloir aller chercher cet argent quelque part, c'est pour Canal, c'est pour la SLRB. Donc c'est un choix d'écriture que l'Union européenne permet et qui sort ce milliard et qu'il fait apparaître.

0: paraître comme un investissement. Mais l'investissement, il faut aller le chercher quelque part. Donc moi, je suis d'accord avec vous sur la dette, sauf que vous ne faites même pas baisser la charge de la dette, puisqu'il va falloir aller chercher quelque part ce milliard.
1: Gladys Katadi qui voulait répondre.
2: Oui, je voudrais réagir sur cette question. Alors, nous, la question de tendre vers l'équilibre budgétaire, effectivement, ce n'est pas une fin en soi, mais c'est un cap vers lequel il faut pouvoir se diriger. Et nous, de notre côté, c'est toujours l'expression qu'on a eue au niveau des engagés, on n'est pas non plus pour une austérité brute, totale. Et de l'autre côté, l'autre extrême qui est de dire on laisse la facture pour les générations suivantes. Et donc, c'est de pouvoir concilier cette rigueur budgétaire qui permettra effectivement de pouvoir demain encore pouvoir financer les politiques de sécurité, de propreté, d'accompagnement social, etc. Mais dans une dynamique de rigueur budgétaire aussi dont il faut pouvoir tenir compte. Et effectivement, nous, c'est un cap vers lequel, important, vers lequel on doit pouvoir se diriger, notamment pour le maintien de notre région bruxelloise, parce qu'il est aussi question du maintien de notre région. On aura peut-être l'occasion d'en discuter. Mais donc, c'est important de pouvoir garder ce cap en tête. Alors, on n'atteindra peut-être pas la question de la neutralité, il faut pouvoir aussi discuter par rapport à cela, mais on veut garder le cap pour pouvoir avoir un cadre qui permette encore la soutenabilité pour notre région bruxelloise.
1: Est-ce qu'on va devoir faire des économies comme on en fait maintenant jusqu'à la toute fin de la législature ou, hasard de la comptabilité et sans doute un peu de la politique, sur la dernière année, on aurait peut-être un peu de lest pour refinancer des projets. Est-ce que ça, c'est un espoir qu'on peut raisonnablement avoir ?
3: Le gouvernement s'est engagé sur une trajectoire budgétaire claire. Alors, il y a des éléments exogènes qui peuvent rentrer en compte. Si jamais, je ne sais pas moi, la croissance se porterait mieux, si les politiques qui sont menées aboutiraient à amener des plus grandes recettes pour la région, ce sont tous des éléments qui pourraient être des éléments positifs pour la région. Mais en tout cas, la situation, nous, c'est aussi un signal que la région devait donner pour toutes les personnes qui analysent la situation financière de la région de Bruxelles-Capitale. Et juste pour répondre à Madame Katabi sur les éléments où elle présente, l'ingénierie pour avoir une approche avec toute une partie qui est hors solde sec. Il faut constater que les agences de notation et les institutions bancaires ont reçu les propositions qui ont été portées par ce gouvernement et l'ont reçu plutôt positivement par rapport à l'emballement négatif qu'il y avait avant la formation de ce gouvernement.
1: On avance. Dans l'émission, il y a encore un sujet, même deux, que je voudrais aborder. Il y en a un, ça va aller vite. Mais vous l'avez cité, en fait, même Katabi, deux fois, c'est le musée Canal. Est-ce qu'on n'est pas aussi un peu dans la déconstruction de certains projets, l'opposition dit totem, d'autres diraient symbolique, projet phare de la majorité précédente, et donc dans une volonté de la majorité actuelle de dire on n'est plus l'équipe Verwoerd. Allez, sur le musée Canal, est-ce qu'on a raison de tailler dans les budgets comme ça a déjà été annoncé? Au point d'ailleurs que le directeur ne sera plus le directeur historique.
2: Et sur la question du directeur, c'était un peu plus ou moins déjà annoncé, donc c'était pas une surprise de ne plus le voir. Son annonce n'était pas une surprise, donc faut pas non plus le voir comme si c'est la décision du gouvernement qui amène à cette décision-là. Donc déjà premièrement, et puis c'est pas une volonté de vouloir détricoter ce qui a été mis en place sous la précédente législature par rapport au musée Canal. C'est qu'on a une réalité budgétaire qu'il faut pouvoir prendre en compte. Ce projet reste important pour le gouvernement. Il va aider au redéploiement de notre région. Et donc, on doit pouvoir, à notre avis, en tout cas au niveau des engagés, et ce qui est porté également par ce gouvernement, pour pouvoir avancer et atteindre l'objectif, pouvoir avancer avec des partenariats à un moment, public-privé, pour pouvoir atteindre cet objectif. Mais le public seul n'arrivera pas à le porter, effectivement.
1: On est d'accord avec cette idée de l'autre côté de la table. C'est un projet qui est trop cher pour les finances de la seule région bruxelloise, Pascal Delvitte, Zakia Katabi.
4: Ouais. C'est au fait aux politiques de décider, mais des expériences de financement public-privé qui sont bénéfiques pour le public, j'en connais pas beaucoup, je dois vous dire.
1: Vous aviez parlé de stratégie du pied dans la porte à propos du musée Canal, Zakia Katabi, dans une publication. Ça reste votre impression? Il y a eu une volonté d'avancer au forceps tant qu'on avait encore la main dans l'équipe précédente?
0: Oui, oui, absolument. Et donc, je pense que, indépendamment de la situation budgétaire, sans doute que c'était déjà trop cher pour la région.
1: Alors, on rappelle plus, que quand ce musée a été lancé, votre parti était dedans.
0: C'est pour ça que je le dis, je ne veux pas avoir joué l'opposition bête et méchante. Déjà, à l'époque, nous interrogions effectivement les montants consacrés, mais vous savez, il y avait aussi une ligne directe entre la ministre-présidence et la direction, enfin le porteur de projet de Canal, je ne vais pas revenir là-dessus, etc. Aujourd'hui, le pire, effectivement, ce serait qu'on désinvestisse complètement, parce que alors là, on aurait tout perdu, c'est les travaux inutiles là, les années 80, etc. Mais par contre, ce qui m'inquiète le plus, c'est l'opacité la plus totale. Quand on voit les montants qui ont été engagés par la région devrait d'abord avoir accès la RTBF a un... Comment est-ce qu'on dit ?
1: Au contrat de gestion.
0: Au contrat de gestion, voilà. Et donc, moi, je le demande, on l'a demandé sous la

0: je le demande aujourd'hui, moi je veux le voir. Le financement, il est aujourd'hui exclusivement de la région et on a accès, le Parlement ne peut pas contrôler. Donc moi je viens de déposer une série, plus d'une dizaine de questions écrites pour effectivement d'abord comprendre le montage financier. Parce que si la région a mis autant d'argent, aujourd'hui il faut qu'on reprenne la main et qu'on voit comment c'est construit et qu'on puisse faire du damage control pour la gestion future.
1: Je voudrais... en deux minutes quand même, et je vais retourner vers Pascal Hellouit qui est un peu en retard de temps de parole dans cette émission, poser la question des institutions bruxelloises. On a vu qu'elles n'ont pas réussi à coucher dans un temps normal d'un accord de majorité. On a pointé les résultats électoraux, les doubles majorités. Est-ce qu'aujourd'hui on est dans un momentum où il faut voir certains en coulisses réfléchissent déjà, pourquoi pas avec le soutien de professeurs d'université, à une refonte des institutions bruxelloises? Est-ce qu'à un moment donné, ça doit aussi être une priorité?
2: Oui, c'est une priorité dans l'absolu et si vous voulez mon avis, je pense que dans la communauté scientifique, beaucoup le partagent, il faut une refonte des institutions bruxelloises, mais c'est quasi impossible. C'est-à-dire que c'est le dilemme auquel on est confronté. Il faut une refonte des institutions bruxelloises. On l'observe et on a donné beaucoup d'arguments, mais ça doit être pris à une majorité des deux tiers au niveau fédéral. M'est avis que ce ne sera pas simple. Si vous voulez mon avis aussi, mais je ne suis pas le seul à le partager, il faut aussi une refonte de la loi spéciale de financement. On sait bien que la loi spéciale de financement est structurellement défavorable à la région de Bruxelles-Capitale. On peut, et bien sûr, il faut gérer très rigoureusement l'argent. On ne l'a pas toujours bien fait en région de Bruxelles-Capitale. Mais il faut aussi pouvoir dire que c'est une région qui est structurellement défavorisée dans la loi spéciale de financement. Donc il faut une refonte de la loi spéciale de financement. Mais ça se décide aussi au niveau fédéral. Donc, deux fois oui, mais en même temps, peu de chances que ça aboutisse.
1: Cette réforme des institutions, on est prêt au moins à y réfléchir du côté de la majorité?

0: a bien expliqué le contexte et l'enjeu. C'est que trouver une majorité des deux tiers au sein du Parlement est déjà une tâche non aisée. Alors pour un enjeu pour Bruxelles, où donc les autres parties du pays devront s'impliquer aussi pour voir dans une même direction, ce sera assez difficile.
1: Mais moi, le risque alors que quand on revote, on se retrouve dans la même situation.
0: Oui, tout à fait. Mais ce que j'aimerais envoyer comme signal, c'est que quand on a un désir d'autonomie, il faut le prouver par de la responsabilité. Et je crois que ça, c'est notre rôle maintenant ici à Bruxelles, c'est de montrer que cette nécessité d'autonomie que Bruxelles ressent, elle le fasse avec la responsabilité qui aille derrière.
1: Brièvement, Gladys Cazadier, ce sera le mot de la fin, sur une réforme des institutions. Est-ce qu'on doit quand même prendre notre sort entre nos mains? On est sur un média de Bruxelles, alors je pose la question à des élus bruxellois.
2: Oui, et il n'y a pas de tabou là-dessus, même si on est au sein du gouvernement fédéral. On continue à dire que parallèlement au fait qu'il y a cette gestion d'urgence qu'on doit pouvoir avoir dans la gestion régionale bruxelloise, il faut, pour pouvoir éviter de se retrouver dans les situations de blocage dans lesquelles nous sommes retrouver, pouvoir travailler sur la réforme de ces institutions. Et on souscrit sur le fait qu'il faut pouvoir refinancer, que Bruxelles est actuellement sous-financée. Nous, on plaide au niveau des Bruxellois sur cet aspect-là par rapport au niveau de nos ministres pour que ça puisse continuer, ça puisse bouger en faveur notamment de Bruxelles. Et donc, il faut continuer le forcing, il faut continuer le travail, il faut continuer la réflexion. Et on ne peut pas se dire juste qu'on attend et que c'est difficile. Oui, c'est difficile, mais il faut
3: pouvoir s'y plonger quand même. C'est dans votre accord en plus.
1: Message envoyé à Bardo Weaver qui nous regarde. Évidemment,
4: au président des engagés, parce que somme toute, les engagés ont quand même voté la fusion des zones de police qui.
2: Et Bruxelles, oui, et la fusion. Et d'ailleurs, la Fédération bruxelloise des engagés a indiqué qu'elle n'était pas forcément favorable à cette fusion des zones de police. Donc voilà.
1: C'est un sujet qu'on a couvert et qu'on recouvrera encore. Merci beaucoup de nous avoir suivis. On se retrouve la semaine prochaine pour un nouveau débat.

0: Brass.
1: Brasseuse, aquatique, synchro swimming.
2: On fait de la natation synchronisée.
3: La natation artistique.
1: On fait de la natation synchronisée.
4: La natation artistique, c'est la danse dans l'eau. Quelque part, c'est mêler des figures avec de la musique et faire une chorégraphie avec ça. Donc, c'est un ensemble de figures qui sont une chorégraphie. Et l'idée, c'est de faire passer une histoire, une émotion avec un certain nombre de mouvements. Alors, certains mouvements sont codés et donc il y a des choses à mettre absolument dans les chorégraphies pour que le juge puisse apprécier, parce que c'est quand même, ça reste quand même une discipline qui est jugée. Et donc, pour pouvoir être jugé, il y a des choses qui sont codées en termes de figure, en termes de hauteur, en termes d'exécution, en termes d'impression artistique.
1: À chaque fois, c'est vertical, coupé, boost.
4: On ne met pas tout de suite la musique et hop, tout le monde sait ce qu'il faut faire. Il y a d'abord des répétitions à sec, les jambes sont les bras sont les jambes. Enfin bon. Donc c'est assez compliqué pour un novice de savoir à quoi ce que ça représente. Mais dans l'eau, on ne met pas tout de suite la musique, donc on est comme en danse. Donc on compte un mouvement, un temps. Et donc pour donner ce rythme-là, on appelle ce qu'on fait du tap-tap. Donc on prend une cuillère, une barre de fer et donc on donne le tempo avec cet instrument-là. On peut commencer très très jeune, c'est juste au point de vue psychomotricité, parce que c'est quelque chose qui demande quand même pas mal de psychomotricité, puisqu'on a la tête en bas, on doit savoir où se trouve son corps, ses jambes, ses bras. Nous, ce qu'on demande au club, en tout cas, d'avoir quand même des bases de natation. On leur demande de savoir nager 25 mètres en brasse, 25 mètres en crawl et en dos, avec un style où on peut apprécier la nage. Il y a le côté sportif, hein, donc on a quand même besoin d'un minimum de gym, donc on a besoin de souplesse, d'extension de jambes, de pointe, donc de ligne de jambes, on appelle ça. On a besoin d'appui et donc la natation est nécessaire. Et puis on travaille tout ce qui est spécifique à la natation artistique, donc des figures, des déplacements sans le mouvement des jambes, juste à l'aide du mouvement des bras. Et puis il y a tout le côté artistique, chorégraphie, c'est ce que préfèrent les nageuses. Mais bon, pour arriver à ça, il faut avoir un minimum de technique. Alors ce qui est super important aussi, c'est l'esprit d'équipe, puisque c'est un sport d'équipe. On voit vraiment dans l'eau comment elles s'entendent hors de l'eau.
1: Je me sens un peu genre à la maison quand je suis dans ce sport.
5: Je me sens un peu en famille.
1: Oui, famille.
5: Clairement une famille.
4: Dans le club, on a trois groupes en fait. On a l'école synchro, donc là c'est vraiment les petits qui commencent.

0: Ensuite, elles peuvent choisir à partir de 12 ans. En général, elles choisissent, ok, je préfère la compétition qui est un minimum de 3 entraînements semaine. Donc on est à 10 heures, 10-12 heures semaine. Ou le loisir, où ils sont plus à 2 entraînements semaine.
1: Ceux qui ont besoin de bouger, ça demande beaucoup d'énergie. Et donc c'est pas mal pour aussi la discipline à l'école. Je trouve que ça se rapporte pas mal à l'école, tout ce qui est la gestion du stress.
2: C'est un peu le moyen pour quand je stresse tout, un peu défouler comme ça.
3: On peut un peu juste s'exprimer dans l'eau.
0: Au niveau compétition, donc déjà depuis 10-15 ans, le club est au top au niveau belge. Donc on est champion de Belgique dans toutes les catégories quasi chaque année. Et donc moi, je suis assez ambitieuse et donc je me suis dit, ok, après ça, qu'est-ce qu'il y a? Ben donc j'essaye maintenant, d'abord on va dans des compétitions internationales pour se mesurer aussi à l'international parce que mon but...
4: C'est zombie.

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